D'abord, je compose parce que c'est ce que je sais faire, et aussi parce que quand je ne compose pas, je ne vais pas bien. Je pars toujours d'une idée générale, un propos, et souvent je trouve un titre à ce propos qui me donne, qui me permet de conserver mon idée de départ. Soit j'écris de la musique, je compose de la musique abstraite, c'est-à-dire une musique qui n'a rien d'autre à dire que de la musique, c'est-à-dire des sons, des rythmes, des hauteurs, des timbres. Soit je compose une musique figurative, et à ce moment-là, il y a un thème de départ, il y a des idées autres que musicales.